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L'Afrique dans un monde multipolaire. 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Le monde change. La domination sans partage de l'Occident sur les affaires internationales, qui avait caractérisé les trois décennies suivant la fin de la guerre froide, est en train de s'effriter. La Chine est devenue la deuxième économie mondiale. La Russie revendique son influence sur la scène internationale. L'Inde, le Brésil, la Turquie, l'Arabie Saoudite affirment avec de plus en plus de force leurs ambitions régionales et globales. Nous vivons l'émergence d'un monde multipolaire. Et dans ce nouveau monde, l'Afrique occupe une position stratégique cruciale. Le continent africain représente 54 pays, plus d'1,4 milliard d'habitants et une part croissante des ressources naturelles mondiales. Le pétrole du Golfe de Guinée, le cobalt du Congo indispensable aux batteries électriques, le lithium de la République démocratique du Congo et du Zimbabwe, les terres rares de plusieurs pays africains. Autant de ressources qui font de l'Afrique un enjeu géopolitique majeur pour les grandes puissances. Dans ce contexte, l'Union africaine tente d'affirmer la voie collective du continent. L'intégration de l'Union africaine au sein du G20 en 2023 a constitué une reconnaissance symbolique importante. L'Afrique siège désormais à la table où se prennent les grandes décisions économiques mondiales. Mais la réalité est plus complexe. Les divisions internes au sein du continent, les conflits régionaux, la faiblesse de certaines institutions nationales, la dépendance économique vis-à-vis de partenaires extérieurs limite la capacité de l'Afrique à parler d'une seule voix. L'enjeu des prochaines décennies sera de transformer la présence africaine au G20 et dans les institutions internationales en une influence réelle, capable de faire pencher la balance sur les grands dossiers mondiaux. Le changement climatique, la réforme du système financier international, les règles du commerce mondial. L'Afrique a les ressources, le territoire, la démographie. Il lui reste à construire la cohésion politique qui transformera son potentiel en puissance réelle. 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